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1: 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Et nous commençons nos programmes avec un santé par Grace Barbie.

0: Alors, nous avons commencé notre programme avec Grace Barbie, Tout la nuit. J'espère que ça vous a fait danser un petit peu et peut-être vous réchauffer avec ce temps qu'il fait en ce moment. Chers auditeurs, bonjour et bienvenue au programme mauricien de la radio 3ZZZ à Melbourne de ce samedi 3 octobre 2026. L'équipe de service pour cette émission qui est diffusée en direct du studio à Brunswick.
1: Roland.
0: Et Orietta. Just the two of us. Nous vous avisons que nous n'avons pas de réceptionniste aujourd'hui, ce qui fait que vous ne pouvez pas nous appeler pendant l'émission. Ce n'est pas la peine non plus de nous envoyer un email pendant que nous sommes à l'antenne, puisque nous n'allons pas pouvoir jeter un coup d'œil sur les emails. Alors, avec regret, pas de communication directe aujourd'hui. Pour cet après-midi, nous avons comme d'habitude...
1: Roland.
0: Les nouvelles,
1: les annonces, quelques petites blagues. Et
0: la chronique sportive.
1: Chronique sportive, l'histoire grand-mère et Oyeta.
0: Autrement, nous avons aussi une entrevue avec Yashna Gangadurdos, une Mauricienne qui vit à New York, cofondatrice de Bridge Maurice. Cette entrevue sera jouée en deux parties parce qu'elle nous parle de beaucoup de choses. Nous avons aussi une demande de disque et un morceau pour ceux qui peut-être un morceau pour ceux qui célèbrent un anniversaire. On va essayer d'ajouter ça quelque part. Mais pour tout de suite, une autre chanson avant de passer l'actualité à Maurice.

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1: Allô, Guidi Guidi, une chanson qui s'appelle « Chatouiller le ciel avec toi ». J'espère que vous avez apprécié.
2: Et nous allons passer maintenant aux nouvelles de l'île Maurice.

0: Le bulletin de nouvelles pour ce samedi 3 octobre 2026. Tout d'abord, les grands titres. Séjour illégal, 724 personnes arrêtées à Maurice depuis janvier. Chagos, Ramgoulam à Londres pour tenter de débloquer le dossier. Monsieur Moustache Leaks, enquête, le CCID reproche à Jagnat de n'avoir pas pris toutes les mesures de sécurité. Parlement, introduction du créole mauricien. Piron plaide pour le maintien de l'anglais et du français. Journée de l'autonomie Rodriguez, Francisco François, et n'a un gouvernement qui peut réquiller Rodrigue, qui peut vivre la guerre en public. Agriculture, jusqu'à 500 travailleurs indiens attendus. Voyons maintenant ces nouvelles en détail.
1: Séjour illégal. 724 personnes arrêtées à Maurice depuis janvier. Entre le 1er janvier et le 25 septembre 2026, le Passport and Immigration Office, PIO, a enregistré 724 arrestations dans le cadre de ses opérations contre le séjour irrégulier à Maurice. Selon son bilan, 691 personnes ont été rapatriées. Parmi les personnes arrêtées figurent 612 hommes et 112 femmes. Le Passport and Immigration Office recense 242 ressortissants malgaches, dont 153 hommes et 89 femmes, ainsi que 152 ressortissants indiens, 149 bangladais et 81 népalais. Ces quatre nationalités représentent 624 arrestations, soit environ 86% du total. Le bilan mentionne également 38 ressortissants nigériens, 22 Ghanéens, 13 Camerounais et 9 Kenyans. Il fait état de 4 arrestations pour chacune des nationalités rwandaises, congolaises et sri-lankaises. Les autres nationalités recensées comptent une ou deux personnes et arrestations chacune. Selon le Passport and Immigration Office, 691 personnes ont été rapatriées, un chiffre équivalent à environ 95% du nombre d'arrestations enregistrées pendant la période. Le document ne précise pas la situation des 33 autres personnes.
0: Chagos, le Premier ministre Navin Ramgoulam a quitté Maurice samedi soir à destination de Londres. Il doit poursuivre les discussions avec les autorités britanniques sur l'avenir de l'accord conclu entre Maurice et le Royaume-Uni sur les Chagos. Son déplacement intervient alors que le traité du 22 mai 2025 se trouve confronté à l'opposition persistante de Washington. Le Premier ministre britannique, Andy Burnham, a confirmé la semaine dernière sa volonté de travailler avec Maurice et les États-Unis afin de trouver une voie permettant d'avancer vers la ratification de l'accord signé le 22 mai 2025. Mais Washington, par la voix du président Donald Trump, maintient son opposition au traité. C'est dans ce contexte que le chef du gouvernement mauricien se rend au Royaume-Uni. Il doit notamment rencontrer Jonathan Powell, National Security Advisor du Premier ministre britannique, ainsi que d'autres interlocuteurs qui occupent une place particulière dans ce dossier. Conseiller du Premier ministre britannique sur les questions de sécurité nationale, il avait également été nommé Special Envoy pour les négociations britanniques avec Maurice sur les Chagos. Son rôle actuel couvre notamment le conseil au Premier ministre et au gouvernement sur les questions de sécurité nationale.
1: Monsieur Moustache Leaks, enquête. Le CCID reproche à Jagnat de n'avoir pas pris toutes les mesures de sécurité. L'ex-premier ministre, Pravin Jagnat, s'est rendu une nouvelle fois au Central CID mardi dans le sillage de l'enquête sur la diffusion des bandes sonores et l'achat d'équipements d'écoute téléphonique. Selon les renseignements disponibles, les enquêteurs estiment que le leader du MSM n'aurait pas pris toutes les mesures de sécurité en tant que ministre de l'Intérieur d'alors, en vue que les appareils ne soient pas mal utilisés. À ce propos, des bandes sonores, Moustas Leaks, contenant des voix attribuées à plusieurs personnalités du pays, avaient été diffusées publiquement pendant la campagne électorale de 2024. Or, un protocole de sécurité doit justement être mis en place pour s'assurer que ces appareils ne soient pas utilisés de manière illégale. De son côté, Pravin Jagnauth, assisté pour l'occasion d'un panel d'avocats, dont Maître Raouf Goebel, campe sur sa position du 17 septembre. Il a ainsi demandé au Central CID de divulguer les faits et les circonstances sur lesquelles se basent les enquêteurs pour étayer leurs soupçons. Ce à quoi la police a refusé, estimant que l'ancien chef du gouvernement en saura plus à mesure que l'enquête progresse et de la line of questioning. Après son troisième déplacement aux casernes centrales, qui a duré environ 2 heures, le leader du MSM a été autorisé à partir. J'ai décidé de ne pas porter mon concours à cette enquête, a-t-il dit à sa sortie. Et Maître Goebel de préciser que certaines questions posées par la défense n'ont pas reçu les réponses attendues. Il n'a pas fourni de détails à ce sujet en invoquant les dispositions de la Cyber Security and Cybercrime Act. Pravin Jagnauth devra retourner au Central CID ultérieurement pour la suite de son interrogatoire. Des développements dans cette affaire sont attendus.
0: Parlement, introduction du créole mauricien. Le président du Mauritius Labour Congress, Hanif Piran, soutient que le débat sur l'introduction du créole mauricien au Parlement prend une nouvelle dimension avec l'institution d'un Select Committee chargé d'examiner cette question. Il relève que cette initiative a également suscité des revendications en faveur de l'introduction formelle du Bhojpuri au sein de l'hémicycle. Pour Hanif Piran, ce débat témoigne de la volonté de différents groupes de promouvoir et de préserver leur culture ainsi que leur langue ancestrale. Il estime toutefois que la question demeure complexe et nécessite d'être abordée avec prudence. Le président du MLC fait notamment une distinction entre la place du créole mauricien et celle du Bhojpuri dans la société. Si le créole est parlé et compris par une très grande majorité de Mauriciens, toutes catégories sociales confondues, la situation n'est pas exactement la même pour le Bhojpuri, concède-t-il. Pour Hanif Piran, la langue doit avant tout constituer un facteur de rassemblement. Il se prononce ainsi pour une solution qui consisterait à ne faire ni du créole ni du Bhojpuri une langue officielle pour les besoins des débats parlementaires. Il considère que l'anglais et le français devraient continuer à constituer les principales langues de travail afin de préserver le décorum et le caractère institutionnel du Parlement. Il estime que les parlementaires pourraient continuer à utiliser ponctuellement des expressions ou des phrases en créole, comme cela se fait déjà dans la vie publique. Il aborde également la question de la place du créole mauricien dans le système éducatif. Il relève que, depuis son introduction dans l'enseignement primaire, certains observateurs ont constaté une baisse du niveau de français chez certains élèves, évoquant notamment des confusions entre certains termes créoles et français. Il préconise que cette question doit faire l'objet d'une réflexion approfondie, basée sur des données objectives, avant que des conclusions définitives ne soient tirées. Hanif Piran revient sur le fait que les lois sont principalement rédigées en anglais. Il souligne que les textes législatifs, constituent des références importantes dans les tribunaux et que la version originale anglaise conserve une importance particulière dans l'interprétation de la loi.
1: Journée de l'autonomie Rodriguez. Francisco François, et dans un gouvernement qui peut Réquil Rodrigue, qui peut venir la guerre en public. À quelques semaines de la journée de l'autonomie, et alors que Rodrigue se rapproche progressivement des prochaines élections régionales, l'Organisation du peuple de Rodrigue, OPR, hausse le ton. Lors d'une conférence de presse tenue le samedi 26 septembre, le député Francisco François a dressé un tableau sombre de la situation sociale, de la gestion de l'eau et du climat politique dans l'île. Tour à tour, Franchette Gaspard Pierre-Louis, Nicholson Lisette et Francisco François ont ciblé différents dossiers qui, selon eux, illustrent les difficultés auxquelles Rodrigue est confronté. Franchette Gaspard Pierre-Louis, minority leader à l'Assemblée nationale, a insisté sur la situation sociale qu'elle estime préoccupante. Elle a affirmé que de nombreuses familles traversent actuellement des moments difficiles, évoquant notamment plusieurs cas de mortalité parmi les jeunes. À l'approche du 12 octobre, date marquant les 24 ans de l'autonomie régionale, Francisco François estime que Rodrigue s'apprête à célébrer cet anniversaire dans un contexte difficile. Selon lui, les crises dans la fonction publique autour du gaz ménager et de la circulation de l'argent, ainsi que les tensions politiques assombrissent les célébrations. Il a particulièrement ciblé les divergences publiques au sein de l'exécutif régional. Moleke a fait mal quand l'économie parce qu'il nous est un gouvernement qui peut Réquil Rodrigue, qui peut venir la guerre en public, a déploré Francisco François. Il a accusé certains responsables de salir l'autonomie. Ce n'est pas un gouvernement qui est à la tête du pays, mais un groupe d'individus, a-t-il ajouté, avant de soutenir que la prérogative de dissoudre l'Assemblée relève du Premier ministre au niveau national. Son message final tient en quelques mots « Élection peut coster et OPR peut revenir. Les rangs comptent peut venir. Nous bisons redresse sa pays là.
0: Agriculture, jusqu'à 500 travailleurs indiens attendus. Une centaine de travailleurs indiens devraient arriver en décembre pour renforcer le secteur agricole avant que le nombre ne grimpe jusqu'à 500. L'annonce a été faite mardi par le ministre de l'agro-industrie, Arvin Boulel, à l'issue d'une réunion avec le ministre du Travail, Reza Outim, et le ministre des collectivités locales, Ranjiv Wichit. Le Conseil des ministres avait déjà donné son feu vert au recours à la main-d'œuvre étrangère dans l'agriculture. Il s'agit désormais de passer à la mise en œuvre. Le ministre de l'agro-industrie a dit vouloir faciliter la tâche et agir comme un enabler dans le respect des conventions de l'Organisation internationale du travail et de la dignité des travailleurs. D'autres demandes, émanant notamment de petites et moyennes entreprises et d'entrepreneurs, devraient suivre. La question du logement a également occupé une grande partie des discussions. Les travailleurs seront hébergés dans des dortoirs, une formule soumise à un permis spécifique, ainsi qu'au Building and Land Use Permit. Selon Arvin Boulel, un bâtiment ayant accueilli les ouvriers du chantier du Métro Express a été identifié pour les loger en conformité avec les normes prévues par la loi en matière d'hébergement décent. Il a indiqué qu'il se rendra lui-même sur place pour accueillir le premier groupe.
1: Un rappel des grands titres pour refermer notre journal. Séjour illégal, 724 personnes arrêtées à Maurice depuis janvier. Chagos, Ramgoulam à Londres pour tenter de débloquer le dossier. Monsieur Moustas Leaks, enquête. Le CCID reproche à Jagnat de n'avoir pas pris toutes les mesures de sécurité. Parlement, introduction du créole mauricien. Piron plaide pour le maintien de l'anglais et du français. Journée de l'autonomie Rodriguez, Francisco François, et dans un gouvernement qui peut réquiller Rodrigue, qui peut venir la guerre en public. Agriculture, jusqu'à 500 travailleurs indiens attendus. Et ceci met fin à notre bulletin de nouvelles pour ce samedi 26 octobre.
0: Samedi, non, c'est le 3 octobre,
1: le 3. N'est-ce pas? Je divague, excusez-moi. Nous vous rappelons que ces nouvelles éditées proviennent de sources journalistiques mauriciennes en ligne.
0: Et nous
1: je répète, c'est le 3
0: octobre. Le 3 octobre. Et justement, le octobre est le mois des signaux. Et aujourd'hui même, à Federation Square, a lieu une journée d'activité pour les signaux, pour lancer ce festival des signaux. Donc, pour les auditeurs du troisième âge à qui ce mois est dédié, Tino Rossi nous chante que la vie commence à 60 ans. Je ne suis pas sûre si c'est 60 ou 65 de nos jours, mais tout de même, c'est Tino Rossi qui nous le chante.

0: Ozzy Rules, The Lion's Roar. Il ne reste que 4 minutes et 18 secondes avant la sirène. Fremantle, avec 17 points d'avance, s'achemine vers son premier trophée. Mais voilà, dans Soccer, nous dire la pleine carrée boule rond jusqu'à dernière minute. But in AFL, la plaine est ovale et le ballon aussi, donc le jeu est un peu différent. Les Lions se ruent sur l'adversaire et le Wharfy Time n'est plus qu'un rêve. Et Brisbane a le meilleur de Fremantle. Le coach des Lions, Chris Fagan, avec 3 flags, 2024, 2025, 2026, et ayant guidé les Lions dans 8 finales consécutives de 2019 à 2026. Belle carrière, great coach, nice guy. On attend l'année prochaine pour le prochain tournoi. Rugby, bonne nouvelle pour l'Australie. La Coupe du Monde 2027 se déroulera en Australie. Ce sera la troisième fois que notre pays sera le pays hôte. 1987, 2003 et 2026. À ce jour, presque la moitié des tickets sont déjà vendus. We can expect major crowds from Australia, of course, United Kingdom, France, New Zealand, Ireland, USA, Japan. Beaucoup d'autres pays s'y joindront, comme le Chili, Madagascar, la Finlande et le Panama. Donc, en plus d'un tournoi de rugby, un grand boom pour l'industrie de tourisme de notre pays. Rugby League, demain dimanche, à Accor Stadium, à 7h30, les Sydney Roosters seront opposés à Newcastle. Soccer, vaillant effort des Socceroos sous la tutelle de Tony Popovich. Bilan, 1 nul, 1 défaite. Australie 1, Brésil 1. But australien acquis dans les dernières minutes par le scoreur Nestori Irankunda. Dans la deuxième rencontre, nous nous sommes inclinés par 2-4. Quelques autres nouvelles. Graham Arnold a été remercié comme head coach de l'Irak. Manchester City, facing heavy fines, could even be relegated for more than, écoutez bien, 100 breaches of financial rules, including fake membership, hidden salaries, hidden of all sorts of facts that people are aware of, but they've decided not to do it. Donc, Manchester risque même, ils vont perdre des points et they can even be relegated, ce qui est dommage, parce que c'était quand même un grand club. Et UEFA et Coupe des Nations surtout, Espagne 3, Angleterre 2, l'Écosse et la Slovaquie, match nul, 0 partout. La Suisse se défait de la Macédonie, 3-0. La Finlande inflige une cinglante défaite à San Marino, 7-0. La République d'Irlande, Autriche, 2 partout. La Norvège s'incline devant le Portugal at home, 2-1. Et l'Allemagne, surprise, se fait battre par la Grèce, 1-0. Au EPL, après la cinquième semaine, le week-end dernier, il n'y a pas eu de rencontre. Et Manchester City toujours en tête avec 15 points, suivi d'Arsenal, 12 points, et Brighton and Hove Albion, 10 points. Et ceci met fin à ma petite chronique sportive.
1: Merci Roland. Et nous devons rappeler à nos auditeurs, surtout s'ils n'étaient pas à l'écoute au début de l'émission, que nous n'avons pas de réceptionniste aujourd'hui. Donc, n'essayez pas de nous appeler pendant l'émission et n'essayez pas non plus de nous contacter par email parce qu'on n'a pas l'occasion de vérifier l'ordinateur pour les emails. Alors, pas de réceptionniste ce samedi. Vous êtes à l'écoute du programme Mauricien de la radio 3ZZZ à Melbourne. Nous avons une chanson et après, on revient à Roland pour une de ses petites histoires comiques. Et puis, nous aurons aussi une entrevue réalisée, ça fait déjà presque 3 semaines, avec Yashna qui habite à New York. Alors, chanson d'abord.

0: C'était la compagnie créole, comme un arc-en-ciel, et j'espère que le temps se refait un peu aujourd'hui. Ce qu'on a eu de la pluie ces deux derniers jours, n'est-ce pas?
1: Je peux te dire, oui. Près de chez nous, pourtant, à Berwick, la route était inondée. Inondée.
0: Et parlant de Berwick, oui. Hier soir, il y a eu un tremblement de terre. Tu ne sais pas si tu es au courant.
1: Ça, je ne savais pas.
0: Ben oui. Juste avant 2h, je crois, avant 2h du matin. Je l'ai certainement ressenti. Bon, nous allons passer maintenant à la page. Nous allons passer maintenant, pardon, à une de ces petites anecdotes, ces petites histoires de Roland. Attendez un instant.
2: Mais enfin, il devrait être là, il devrait être déjà de retour, pas possible.
3: Oui, il devrait être revenu.
4: Excusez, moi, je crois qu'elle a dû l'enlever.
2: Ah oui?
4: Mais oui, grande comme elle est.
5: Mais non, le voilà.
2: Alors,
5: salut. Raconte-nous.
1: Ma grand-mère maternelle s'appelait Angéline. Ses proches, parents et amis, disaient Liline. Quel beau nom. Mais pour la ribambelle de petits-enfants, il y en avait 12, c'était Mémé, grand-mère Mémé. Elle nous choyait tous de temps à autre quelques sous, des bonbons, du chocolat, quand on était grondé par papa ou maman, et grand-mère, comme on dit, nous prenait sous sa jupe, là. Et pas le droit de toucher à ces enfants-là, Gaston, voilà. Elle aimait raconter des histoires, et à chaque fois qu'on lui demandait une histoire, Mémé disait « Laquelle voulez-vous ? » J'en ai plusieurs. J'ai beaucoup de livres d'histoire, des fables de La Fontaine, des anecdotes, les contes de Mille et une nuits, où il y a Ali Baba et les 40 voleurs, Cendrillon, Sinbad le méchant marin, Blanche-Neige et les 7 nains, le petit poussé, le petit chaperon rouge, etc. Alors, qu'est-ce que vous voulez ? Alors, grand-mère, pour aujourd'hui, raconte-nous en créole, c'est moi, hein, raconte-nous un coup, Fab, la cigale et la fourmi. Alors, grand-mère, qui avait son billet en créole, elle avait un billet en français, en anglais, mais elle avait un billet en créole aussi. Alors elle raconte ça à sa façon, elle, pas dans le système de fable. Alors, il dit, Madame Cigale, un grand paresse, sa mamzelle Cigale. L'inex santé, l'iparamas n'a rien pour l'étant dire. Soleil, ça, l'y santé même. Mais à ce là l'hiver peut arriver. L'hiver n'a rien pour nana. L'y galoupé, vite, il y a la côte de sa voisine, Madame de la Fourmi, pour dimanche-li, en de la grain, pendant la saison fraissère. Mais pourra nous tout ça après. Mais Madame Fourmi, de la Fourmi, l'y passe le temps travail, l'y ramasser. L'y pas content, prête par ici, prête par là-bas, donne ceci, donne cela. L'y dimanche, mamzelle la cigale. Mais qu'est-ce qu'il fait quand il y en a beau temps? Mamzelle la cigale n'est pas trop connue qui pour dire moi, santé dans beau temps. Ah ah, répond Madame la fourmi. Ou n'est-ce qu'il saute, danser. Alors, à ce temps-là, ou n'est-ce qu'il danse, ah bien, à ce temps-là, arrête santé, n'est-ce qu'il danse maintenant. Danser, parce que moi, ou pas pour gagner, n'a rien à moi, ou besoin comprendre, ou besoin travailler. Voilà l'histoire de grand-mère Mémé. En créole.

0: Eh bien, chers auditeurs, c'était Laura Beg, Tic Tic et... Je voudrais partager avec vous maintenant une entrevue avec une Mauricienne qui réside à New York, qui a récemment cofondé l'organisation Bridge Maurice. Vous avez peut-être vu des références à Bridge Maurice si vous êtes sur Facebook ou un de ses réseaux sociaux. Vu le décalage horaire entre Melbourne et New York, j'ai dû l'enregistrer naturellement. Mon interlocutrice s'appelle Yashna Gangadurdos. L'entrevue est en deux parties. D'abord, elle parle de ses expériences qui l'ont menée à créer Bridge Maurice et aussi elle nous introduit à sa collaboratrice Alexandra, connue comme Alex Dabadi, qui, elle, vit à Maurice. Au fait, Alexandra devait aussi prendre part à cette conversation, mais elle a dû s'excuser dû à un problème de santé. Et dans la deuxième partie, Yashna nous expliquera ce que c'est Bridge Maurice et comment ça fonctionne et aussi ce qu'elles envisagent, elle et Alex, pour Bridge Maurice. Alors, nous l'écoutons.
1: C'est pas ça. Chers auditeurs, nous avons en ligne de New York Yashna qui va nous parler d'une organisation qu'elle a co-créée qui s'appelle Bridge Maurice. Allô Yashna.
2: Allô, Yeta, bonjour.
1: Dis-moi,
2: merci de m'avoir fait ton plateau.
1: Je t'en prie. Donne-moi un peu un aperçu de Yashna, de nom de famille, où tu es née, oui. Etc.
2: Oui, absolument. Bon, je suis Yashna Gangadurdos. Je suis née à Vakwa et j'ai grandi à Maurice. Enfin, j'étais à l'école, au MGI, à Dr. Maurice Curé. Et ensuite, j'ai quitté Maurice quand j'avais 19 ans pour mes études aux États-Unis. Donc, à l'époque, je me rappelle que j'avais un choix entre l'Angleterre et l'Amérique. Et je voulais vraiment venir en Amérique parce que mon frère était boursier de l'État 5 ans avant moi et il avait pu venir en Amérique pour ses études. Et du coup, je voulais...

0: je l'avais vu un peu, l'expérience qu'il avait ici. Et ça m'attirait beaucoup. Donc, et aussi, il y avait le choix, si tu veux, en Amérique, de pouvoir, tu sais, genre, commencer les études sans vraiment choisir nécessairement ce que tu voulais étudier. Tu avais l'occasion d'explorer un peu avant de, si tu veux, de dire, voilà, c'est ça, le degré que je vais pursuer. Et j'étais encore en mode très, je pense, exploratoire à l'époque, et je savais pas exactement ce que je voulais faire. Donc, finalement, j'étais chanceuse. J'étais admise à l'Université de Cornell aux États-Unis. Donc, j'ai bougé là. Donc, c'était quand même assez abrupt de sortir de ma petite île tropicale et d'aller dans le upstate New York, où il faisait très, très froid. Mais bon, j'ai bougé vers là-bas et j'ai passé 4 ans dans l'État de New York et j'ai fini par étudier l'économie et la psychologie. Donc, j'étais tout le temps très attirée, je pense, vers tout ce qui est humain, sur les relations humaines, le comportement humain, etc. Et finalement, j'ai trouvé, si tu veux, un petit secteur un petit peu niche qui m'a beaucoup attirée, qui était la psychologie appliquée au développement, parce que je pense que aussi j'étais très motivée par l'impact social de tout ce que je faisais. Finalement, quand j'ai eu ma remise de diplôme, j'ai gradué, j'ai fini par commencer à travailler pour une entreprise sociale qui, justement, utilisait la psychologie pour avancer un peu l'accès au système financier dans différents pays où les gens sont... Il y avait des gens, enfin, des segments qui étaient exclus, si tu veux, du système financier. Donc, ils avaient, si tu veux, un petit produit qui était based on behavioral science, qu'ils offraient à des institutions financières pour les aider un peu à faire des prêts financiers à des gens qui souvent vivaient dans la pauvreté et n'avaient pas de moyens de, si tu veux, prouver à quel point ils pourraient repayer un loan, par exemple. Oui. Donc, j'ai bossé pour cette entité pendant 3 ans j'ai fait 1 an à Boston. Et après ça, j'ai bougé en Inde. Donc, j'ai vécu en Inde pendant 2 ans et demi. Et là-bas, je travaillais avec des institutions financières. Je travaillais dans la microfinance. Donc, j'étais basée à Mumbai, mais je bougeais un peu partout en Inde. Donc, j'allais beaucoup dans les villages. J'avais une petite motocyclette avec mes loan officers. Et j'allais rencontrer, tu sais, des gens dans la maison pour essayer de tester un peu le produit qu'on avait, pour comprendre un peu le secteur, etc. Et ensuite, je suis revenue aux États-Unis. Je suis revenue aux États-Unis pour mon master's. Et là, j'ai été chanceuse d'avoir un full scholarship à Princeton. Et là, j'ai étudié encore une fois, c'était un peu, si tu veux, c'était un master's in public affairs, mais avec un focus en international development. Et j'aimais beaucoup ce programme, encore une fois, parce qu'il y avait beaucoup de cours qui étaient vraiment focus sur la psychologie. Donc, la psychologie de comment est-ce que on développe des policies, comment est-ce qu'on lance des programmes et des produits, etc. Ouais,
1: d'accord.
0: Donc, 2 ans à Princeton, et après, j'ai gradué en plein COVID. Donc, c'était compliqué comme expérience, parce que je ne sais pas si tu te rappelles, mais à l'époque, enfin, il y avait le labor market était très upside down. Donc, il y avait tellement de gens qui avaient perdu leur travail. Il n'y avait pas beaucoup d'opportunités. Et en Amérique, avec le système d'immigration et tout, tu as beaucoup la pression. Tu as besoin de, si tu es un étudiant et que tu as gradué, si tu restes 3 mois en vrai, faut que tu puisses trouver un job. Sinon, tu perds ton work permit et il faut que tu quittes le pays. Donc, c'était super stressful, mais j'ai la chance que je pense 3 semaines avant que je reach mon deadline pour trouver un job, j'ai vu qu'un de mes profs à Princeton était en train de launch un research council pour les Africains, donc les chercheurs africains. Mm-hmm. Et lui-même, il est du Bénin, donc il est déjà, je pense, il a eu un parcours incroyable en tant que chercheur et académique africain en Amérique. Et il voulait vraiment créer un mouvement, si tu veux, africain, de chercheurs africains, parce que pendant le COVID, l'Afrique n'était pas aussi affectée par le COVID, mais il n'y avait pas autant d'Africains vraiment qui parlaient de ça. C'était plus, si tu veux, des gens de l'extérieur de l'Ouest qui avaient leurs opinions sur pourquoi le COVID n'affectait pas l'Afrique autant et tout. Et on voulait, comme si tu veux, qu'il y ait plus un genre de homegrown like opinion on this. Et du coup, il a lancé ce council, et notre but à travers le council, c'était de pouvoir rassembler ces chercheurs africains, de créer des connexions entre eux, de les aider à aussi en diaspora africaine et ceux qui sont toujours en Afrique, pour créer des systèmes de mentorat, et puis travailler avec l'Union africaine aussi pour avoir un agenda encore une fois local sur la recherche qui se fait en Afrique. Donc j'ai lancé ce council avec lui, donc c'était moi et lui. On l'a fait pendant environ un an. Et après ça, je me suis dit que c'était bien, mais je voudrais bien rentrer un peu, revenir un peu sur, si tu veux, la psychologie, le behavioral science et tout.
1: Donc c'est ça ton boulot, la psychologie
0: là, pardon?
1: C'est ça ton boulot?
0: Ben oui, donc du coup, finalement, pendant 4 ans, juste après, j'ai travaillé dans une boîte de consulting où j'utilisais justement la psychologie, le behavioral science pour... si je veux faire du conseil avec des organisations, des ONG, le gouvernement, etc., pour les aider à mieux, si tu veux, à améliorer un peu comment est-ce qu'ils leurs produits, leurs services, etc., pour vraiment cater to people living with low income.
1: Ouais.
0: Donc, j'ai fait ça pendant 4 ans et j'étais focused en Amérique, si tu veux, sur like financial health. Donc, par exemple, je travaillais avec des gens, tu sais, qui étaient endettés, mais genre massivement endettés, et qui recevaient de l'aide avec des ONG. Donc, je travaillais avec les ONG pour savoir comment est-ce que vous êtes en train de développer le genre d'aide que vous offrez à ces personnes, comment est-ce qu'on peut améliorer un peu la communication d'un point de vue psychologique, etc. Donc, j'ai fait ça pendant 4 ans et puis j'ai lancé Bridge Maurice.
1: Avant de parler de Bridge Maurice, ce soir, je pensais aussi qu'on allait parler à Alexandra, Dabati, qui a fondé cette organisation en même temps que toi, Bridge Maurice. Dommage qu'on ne puisse pas lui parler, mais dis-nous un petit peu qui est Alex et comment vous vous êtes rencontrés, comment vous avez collaboré dessus.
0: Oui, Alex et moi, on est allés à l'école ensemble. On était au DMC en même temps, mais on était dans différentes classes, donc on ne se connaissait pas très bien. Oui, donc on était au collège ensemble. On est même année, donc on est toutes les deux nées en 92 et Alex et moi, toutes les deux, on a bougé en même temps vers le collège Dr Maurice Curé. Donc, pendant ces 2 dernières années qu'on s'est rencontrés. Mais moi, je faisais gestion en sciences, elle faisait économie, si je ne me trompe pas. Et du coup, on était des acquaintances à best. On ne se connaissait pas très, très bien. Mais ensuite, elle a commencé, elle est allée en Angleterre pour ses études littéraires. Et ensuite, elle est rentrée à Maurice. Je pense que c'était l'époque de Brexit ou un truc comme ça. Elle a décidé de rentrer. Et pour elle, c'était un petit peu un rocky path pour qu'elle puisse trouver un peu sa place à Maurice. Vu que comme si ses études, c'était études littéraires et tu as un tas de transferable skills, je pense, que tu peux utiliser. Mais je pense que c'était assez compliqué. Genre, tout le monde lui disait, moi, tu peux être prof et c'est tout. Donc, c'est pas ce qu'elle voulait faire essentiellement. Donc, je pense qu'elle est passée un peu, si tu veux, par ce parcours de... C'était un membre de la diaspora qui rentre et qui essaye un peu de trouver sa place à Maurice. Et ensuite, finalement, elle a fini par devenir écrivain. Et donc, enfin, écrivain journaliste, si tu veux. Donc, elle faisait un peu du independent journalism. Donc, elle a écrit pour la BBC, pour la NBC, etc. Et ensuite, elle a aussi publié un livre qu'elle avait publié l'année dernière. Et c'est un peu un livre sur des political and social issues in Mauritius. Donc, c'est un livre de essais. Ça s'appelle The Portrait of an Island on Fire. Sa maison de publication est basée en Angleterre. Donc, elle était partie là-bas pour son book tour et tout.
1: Elle est de retour à Maurice maintenant?
0: Oui. Elle est basée à Maurice, mais elle a quand même fait le trajet pour aller en Angleterre pour lancer son livre et tout. Donc ça, c'est un peu le background sur Alex. Et puis, ben moi, pendant tout qu'elle faisait son écriture et tout, moi, je la suivais. Je trouvais que, j'aimais beaucoup ce qu'elle écrivait. Et je trouvais que c'était bien, genre, même, tu sais, ces articles, son journalisme et tout. Donc, je continuais à suivre sur les réseaux sociaux et tout. Et puis, à un moment donné, ben, pendant les dernières élections, elle était en train d'aider, genre, Johanna Béranger avec, tu sais, des campagnes de communication, etc. Et elle a juste posté sur son compte Instagram, bon, est-ce qu'il y a des membres de la diaspora qui veulent aider? Et moi, je me suis dit, merci, quelqu'un demande finalement, parce que moi, je veux juste faire quelque chose, tu sais, genre, je sais juste pas quoi faire pour m'engager un peu plus avec le pays. Donc, finalement, je lui ai écrit et je lui ai dit, ouais, qu'est-ce qu'on peut faire et tout. Et finalement, je l'ai aidé un peu avec des campagnes de communication et j'étais, tu sais, genre, juste pour encourager les gens à aller voter, par exemple. Oh. Et vu que moi, c'est mon background, c'était un peu dans behavioral science, c'est comment est-ce que tu encourages les gens à aller voter, par exemple. Donc, c'était un peu down my wheelhouse. Et là, elle m'a dit, mais tu sais, il y a tellement de gens qui m'ont écrit en vrai de la diaspora, qui disaient que, ah mais oui, on veut faire quelque chose, on veut aider, mais on ne sait pas quoi faire, comment faire, etc. Et elle m'a dit, bah, tu sais, ce serait bien qu'il y ait une plateforme, genre, pour aider un peu toutes les contributions que la diaspora peut avoir pour le pays. Et là, moi, j'ai pensé un peu à, tu sais, l'expérience que j'avais avec mon prof, où j'avais construit le réseau en Afrique avec les chercheurs africains. Et là, je me suis dit, mais Alex, il faudrait qu'on le fasse, quoi. Ça n'existe pas. Et je pense que j'étais arrivée, moi, dans un stage de ma carrière où je me disais, écoute, j'ai travaillé en Inde, j'ai travaillé en Amérique, j'ai aussi fait plusieurs stages en Colombie, au Kenya, à Singapour. Je travaille partout, mais je n'ai pas travaillé pour mon pays. Mais j'en avais un peu marre. Et dans toute ma vie, je me suis dit, moi, je vais à l'extérieur, je travaille, je gagne des compétences, etc. Mais ultimately, mon but, ça a toujours été de travailler pour mon pays. Donc, j'étais un peu frustrée. Là. J'étais dans cette phase où je me demandais, mais comment est-ce que je peux faire quelque chose qui s'applique à Maurice? Et là, Alex me dit ça, ben, je lui ai dit, ben, écoute, pourquoi, why don't we do it? It's just not out there. Et voilà, là, ça c'était en 2024, du coup.
1: Et c'est là que vous avez créé Bridge Maurice.
0: Pas tout de suite, tu sais, parce qu'on s'est dit quand même... parce que moi, j'avais mon full-time job et tout. Et on s'est dit, allons comme si, regardez. Donc, on a passé quand même, presque de janvier 2025 jusqu'à septembre 2025, on a commencé à interviewer des gens. Donc, on s'est dit, allons confirmer. Dans notre tête, on s'est dit que voilà, tu as une diaspora qui est vraiment active, qui veut être engagée et tout. Et qu'à Maurice, je pense qu'il y a plein de gens qui veulent engager la diaspora aussi. Donc, on s'est dit, comment est-ce qu'on peut être confirmé et faire un peu de, si tu veux, market research, en fait, pour s'assurer que vraiment, c'est ces hypothèses qu'on a là, c'est vrai. Comme ça, on ne se lance pas, tu sais, dans une initiative qu'on pense que s'il y a un need for it, but there's actually no need for it. Donc, on a commencé à faire des interviews. Et je pense qu'on a interviewé une trentaine de personnes, si tu veux. Et parce que toutes les deux, on était aussi super busy. Tu te rappelles, Alex était en train de lancer son livre, moi, je suis en train de travailler et tout. Donc, on a fait comme si sur le côté, on a commencé à causer avec des gens. Et ça nous a aidé aussi à, si tu veux, comme si refine l'idée un peu plus. On s'est dit, on a une plateforme, mais une plateforme pour faire quoi? Qu'est-ce qu'il y a comme demande, si tu veux? C'est quoi notre stratégie pour launch le truc et tout? Donc, on a fait ça de janvier jusqu'à septembre. Et puis, ben, en septembre, je me suis dit, écoute, Alex avait lancé son livre et moi j'étais dans une période aussi où je me disais, bon, je suis vraiment ready to move on de mon job. Et là, j'ai dit, bon, ben, je crois que moi, de mon côté, je vais quitter mon travail et je vais me lancer sur Bridge Maurice à plein temps. Parce que aussi, je pensais que c'était vraiment compliqué de faire, si tu veux, les deux en même temps. Parce que mon travail aussi était super demanding. Donc, je me suis dit, et tu sais, je pense que ça a aussi aidé que pendant comme je te dis, on faisait les interviews. On a eu des gens, si tu veux, qui nous ont parlé, qui sont des gens super calés à Maurice, qu'on respecte beaucoup, des leaders dans le business sector, etc., qui vraiment ont montré un intérêt incroyable dans ce qu'on faisait. Ils sont jusqu'à maintenant des mentors pour nous et qui nous ont, si tu veux, vraiment dit, les filles, il faut se lancer. Si vous ne vous lancez pas à 100%, ça ne va jamais take off. Donc, je pense qu'avoir, si tu veux, des gens qu'on respecte, qui croyaient en nous et qui nous encourageaient. Je pense que ça a été assez clé quand même. Et on a pris le courage, on s'est dit, allez, on se lance à fond et on va launch Bridge Maurice. Donc c'est à partir de septembre de l'année dernière, donc là ça va faire un an que vraiment je dirais qu'on a launch Bridge Maurice.
2: Nous allons faire une pause à cette entrevue maintenant et entendre le reste un peu plus tard. Je réalise que nous avons passé l'heure et qu'on devrait vous donner les annonces communautaires. Mais avant, puisqu'on a beaucoup parlé, nous allons passer un disque. Et ce sera un disque que vous allez reconnaître. Après le disque, les annonces communautaires. Et puis nous aurons aussi le disque à la demande va être passé tout de suite après, avant de continuer l'entrevue que vous venez d'entendre avec Yashna. Donc, musique d'abord.

0: Alors, vous avez dû reconnaître Adamo et vous permettez monsieur. Ce qui nous ramène un peu longtemps, lorsqu'on allait chercher les belles pour les emmener danser, il fallait demander la permission. Voilà.
1: C'est Roland. Nous allons passer maintenant à nos annonces communautaires. Restez à l'écoute.

0: Les annonces pour ce samedi 3 octobre 2026. Annonce du programme mauricien. 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
1: Annonce du Mauritian Golden Age Club, mardi 6 octobre, journée au club à partir de 10 heures comme d'habitude. La présentation sera faite par Jocelyn et la prière dite par moi, Orietta. Réunion du comité administratif à 11 heures. Line dancing à partir de 10 heures. Il n'y aura pas d'exercice ce jour-là. Message important. Un rappel qu'on va continuer le Big Bingo ce mardi, n'ayant pu faire qu'un seul jeu la semaine dernière. Alors, n'oubliez pas d'apporter les livres que vous avez déjà achetés mardi dernier. Apportez ces livres et vos marqueuses. Alors, un rappel, le Big Bingo continue ce mardi. Vous avez déjà vos livres. N'oubliez pas de les emmener au club avec vous ce mardi. Bon week-end à tous.
0: Annonce du Northern Mauritian Seniors Club. 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
1: Annonce du Petrel Mauritian Seniors Club. Les membres du Petrel Mauritian Seniors Club se réunissent tous les mercredis de 12h30 à 16h30 au Featherbrook Community Center, 33 à 35 Windora Drive, Point Cook, pour des activités sociales et amicales. Pour le mois d'octobre, nous souhaitons bon anniversaire à Daniel, Désiré et Geneviève. Le comité du club avise les membres que notre Get Together Dance de fin d'année aura lieu le 28 novembre 2026 au Featherbrook Community Center. Nos vœux de prompt rétablissement et de meilleure santé à tous nos membres, leurs familles et les amis qui sont malades. Et si vous voulez plus de détails concernant le Petrel Mauritian Seniors Club, vous téléphonez à Tony sur le 04 21 07 97 40 ou Désiré sur le 04 02 77 80 12. Nous souhaitons un très bon week-end et une très bonne semaine à tous nos membres et leurs familles et aussi à toute l'équipe de la radio. Merci Tony et Petrel Club.
0: 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The Seniors Group is hosting a cake day on Friday the 16th of October from 11 a.m. at Hallam Seniors Community Centre. 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
1: messe mensuelle en français. La prochaine messe mensuelle en français sera célébrée en l'église Saint-Gérard, 71 Gladstone Road, North Dandenong, le dimanche 18 octobre à 3h30 par le révérend père Richard Ross, et elle sera précédée à 2h30 par la récitation du rosaire. Pour les intentions de messe, veuillez contacter Angèle au 04 11 57 84 04 ou Nicole 04 03 68 15 71 au plus tard le mercredi 14 octobre. Et après la messe, on se rencontre dans la salle Magellan pour des rafraîchissements comme thé, gâteau, café.
0: Annonce de Sassim. Sassim vous invite à son dîner dansant annuel qui aura lieu le samedi 24 octobre 2026 à partir de 18h au Malvern Town Hall, 1251 1251 High Street, Malvern. Pour les réservations, veuillez contacter Cyril Thieu sur le 04 14 80 60 73, Didier Lemire sur le 04 00 98 et 80 18 et 91.
1: Tu veux redire le numéro?
0: Le 04 00 80 18 91 ou Christian Kenneth sur le 04 01 14 47 19. Les réservations doivent être faites au plus tard le 21 octobre. Cette danse est organisée pour soutenir l'action caritative de Sassim en faveur des enfants défavorisés à Maurice.
1: Chers auditeurs, nous vous rappelons que pour vos annonces, avis de décès, demande de 10, etc., vous devez nous contacter par email à l'adresse suivante, movision.3zzz@gmail.com. Notez bien cette adresse, movision.3zzz@gmail.com. Merci de ne pas nous envoyer d'email pendant les 2 heures d'émission le samedi. Si par hasard nous avons un téléphoniste présent au studio, vous pouvez nous appeler plus tôt pendant l'émission et laisser un message. Et ceci met fin à nos annonces communautaires pour ce samedi 3 octobre 2026. Merci de votre écoute. Avant de passer à la deuxième partie de l'entrevue avec Yashna, nous allons procéder au disque à la demande et nous avons une demande aujourd'hui. Ce disque est demandé pour l'anniversaire de Marlène Domingue de la part de ses 3 enfants, Mirella, Marino et Mylène, ses 2 petits-enfants, ses sœurs, ses frères, neveux et nièces, cousins et cousines, qui l'embrassent très fort et qui lui souhaitent une très bonne santé, bonheur et joie, et que Dieu la bénisse toujours. Alors, pour Marlène Domingue, le disque demandé, c'est « La maison où j'ai grandi » par Françoise Hardy.

0: Je vous rappelle que vous êtes à l'écoute du programme mauricien de la radio 3ZZZ à Melbourne. Nous n'avons pas de réceptionniste, je vous rappelle, donc ne nous appelez pas. Nous avons déjà joué un disque à la demande. Il y aura peut-être un autre morceau plus tard si on a le temps. Un morceau qui peut-être pour tous ceux qui ont un anniversaire mais qui n'ont pas envoyé de demande. Mais tout de suite, nous allons passer à la deuxième partie de l'entretien avec Yashna. Nous avons fait à connaissance déjà de Yashna, qui a cofondé une organisation dont elle va maintenant nous en parler. Et voici donc le reste de cette entrevue. On l'écoute.
1: Chers auditeurs, nous avons en ligne. Alors, raconte un petit peu qu'est-ce que c'est Bridge Maurice, qu'est-ce que vous faites exactement et quelles sont vos ambitions de ce côté-là.
2: Je fais Bridge Maurice, c'est une entreprise à but social. Donc, vraiment, tout ce qu'on fait, c'est genre, on veut pouvoir aider au développement du pays. Donc, on veut vraiment que la diaspora soit une force qui aide à développer Maurice. Il y a plein d'autres choses qui aident au développement du pays, mais je pense que la diaspora est quand même une ressource que malheureusement, si tu veux, on est déconnecté ou tu arrives pas, il n'y a pas vraiment d'infrastructure pour channel, tu sais, les ressources, les talents de la diaspora, etc. vers le pays. Et nous, on a créé Bridge Maurice pour être cette infrastructure, si tu veux. Et donc, il y a plein de choses qu'on veut faire, tu sais, genre on veut aider avec le mentorat, par exemple, des jeunes à Maurice. On veut aider à channel, si tu veux, des philanthropic giving back to the country. Il y a plein de trucs qu'on veut faire parce que je pense qu'une fois que, comme si tu sais, tu crées l'infrastructure et tu as les réseaux des deux côtés, je pense que tu peux créer des collaborations dans tellement de différentes façons. Mais pour cette première année, ce qu'on est en train de faire, c'est qu'on est en train de pilot, comment est-ce qu'on peut ramener, si tu veux, les talents de la diaspora vers le secteur privé à Maurice. On avait des étapes, si tu veux. Si tu veux, on voulait pas juste comme si se lancer dedans, comme si sans que les gens sachent c'est quoi Bridge Maurice, c'est quoi les valeurs de Bridge Maurice, etc. Pour notre première année, on s'est dit que on veut en vrai. Comme je te dis, cette année dernière, on a commencé. De septembre à décembre, on a lancé un peu sur les réseaux sociaux, on a lancé un survey à la diaspora pour demander un peu qu'est-ce qui vous intéresse et ça nous a aidé un peu à refine, par exemple, cette idée de, OK, on va se focus sur comment est-ce qu'on ramène les talents parce que la diaspora était vraiment, genre, intéressée par ça aussi, comment contribuer un peu les expertises, etc. au pays. Et après, on s'est dit, OK, on a une stratégie et de janvier jusqu'à août-septembre, on s'est dit, on veut quand même avoir un peu de community building, si tu veux. On veut reach la communauté mauricienne à travers le monde. On veut que les gens sachent que Bridge Maurice existe et on veut que les gens comprennent un peu aussi, si tu veux, l'éthos de la compagnie. Pour faire tout ça, on a lancé des community initiatives. Et ça, c'était un peu, si tu veux, la première phase du projet, donc les community initiatives. Et sous cette ombrelle-là, on a notre newsletter, que Alex lit, bien sûr, lequel est écrivain et tout. Et notre newsletter, si tu veux, c'est un peu... ça a été développé aussi avec les intérêts de la diaspora, pris en considération. Donc, on fait, par exemple, un summary des news qui se passent à Maurice, pour que les gens puissent rester connectés assez facilement. C'est très, genre, vraiment summary, hein, comme si je faisais être lu dans 10 minutes. Donc, un petit summary des news à Maurice. On a des spotlights de gens de la diaspora qui sont en train de faire des trucs intéressants à travers le monde. Donc, et aussi de gens de la diaspora qui sont rentrés à Maurice pour montrer un peu, OK, voilà aussi les autres parcours. Si vous rentrez à Maurice, ce qui peut être possible, etc. On a les culture corners où on parle un peu de ce qui se passe dans la culture mauricienne, les évolutions, les nouveaux trucs. Et puis, on a un petit coin où aussi on aide les gens, je trouve ça, rester connectés au créole. On a un petit crossword qu'on a construit en créole. Donc, l'idée, c'est un peu, si tu veux, que chaque deux semaines, on envoie notre petite newsletter dans les inbox des gens de la diaspora, pour qu'ils se sentent un petit peu à Maurice pour 10 minutes, si tu veux. Qu'ils sachent un peu qu'est-ce qui se passe, qu'ils restent connectés au pays, etc.
1: Comment est-ce qu'on peut l'obtenir, ce newsletter?
2: Si vous allez sur notre website, donc bridge.mu, donc bridge.mu, vous verrez un petit bouton là-bas qui va dire « Subscribe to our newsletter » et vous pouvez juste vous enregistrer. Et on a, notre newsletter a connu beaucoup de succès, franchement, les gens aiment beaucoup. Et je rencontre constamment des gens qui me disent « ils vont dedicate some time of a week, like sit down and read it and engage with it. » Ça va chaque deux semaines. Chaque deux semaines, on issue notre newsletter. Et donc, ça, c'est notre, une des choses qu'on fait. Et puis, on a aussi des événements. Donc, au début de l'année, en janvier, donc, j'étais à Maurice pendant deux mois pour le travail, pour faire des réunions pour Bridge Maurice et tout, et pour être, travailler avec Alex aussi ensemble. Et pendant ce temps-là, on a aussi eu un petit, si tu veux, gathering de la diaspora mauricienne. Donc, c'était le 4 janvier, on s'est réunis à Granby, dans un petit beach club. Et c'était super sympa. L'idée, c'était un peu, si tu veux, de juste créer un peu, un environnement pour que les gens se rassemblent ensemble, se connectent entre eux. Et aussi pour que les gens viennent nous rencontrer. Et il y avait des gens qui avaient plein d'idées et tout, qui voulaient nous partager un peu, ce qu'ils espéraient de Bridge Maurice. Donc, c'était super. On était une vingtaine. On voulait que ce soit petit, si tu veux, pour la première édition. Donc, on avait 4 à 20 et on a une vingtaine de personnes qui sont venues. Et après, pendant l'année, on fait des événements en virtuel. Donc, on a eu, des petits gatherings où il y a une dizaine de personnes qui se rassemblent online, sur Zoom, où on parle un peu d'une question qui est pertinente à la diaspora. Donc, bon, par exemple, on parle de c'est quoi l'identité mauricienne, like c'est quoi constituer, like feeling at home, like what is home when you like you've been in another country for so long and things like that. Donc on a ça, une édition, on appelle ça causer, où les gens se rencontrent et causent d'un truc d'une question qui est relevant to the diaspora. Et après, on fait des live spotlights. Donc, tu te rappelles que je te disais que dans notre newsletter, on fait souvent des spotlights de la diaspora. Oui. Donc, ça, c'est des spotlights écrits. Mais de temps en temps, quand il y a quelqu'un, tu sais, qui fait un truc vraiment exceptionnel on the global stage, on fait un genre de webinar avec eux. Donc, en août, on a avec Kim Le Courpienard, avec qui on avait fait un webinar. Pour ceux qui savent pas, c'est une cycliste mauricienne qui est en train de vraiment like push the boundary du côté cycliste, mais elle a porté le maillot jaune l'année dernière au Tour de France. Elle a gagné 2 stages pendant le Tour de France. Enfin, elle est juste exceptionnelle et aussi genre une personne tellement inspirante, franchement. Je pense que être athlète à ce niveau-là demande une force psychologique incroyable. Et donc on a fait un webinaire d'une heure avec elle et on a eu des gens qui ont joined de partout à travers le monde, mais aussi des Mauriciens, tu sais, qui sont basés à Maurice. Et on a eu un très bon feedback. Les gens ont beaucoup aimé la conversation. Donc ça, c'est un peu toutes nos initiatives côté communauté.
0: Ces webinaires, est-ce que c'est difficile, par exemple, là, je suis en train d'enregistrer cet entretien, il est 9h30 de Melbourne, 9h30 du soir, et pour toi, c'est quelle heure exactement?
2: Pour moi, là, il est 7h45, parce que 8h du matin.
0: Donc, comment ça se passe pour ceux qui veulent se joindre en live à ces webinaires?
2: C'est franchement, c'est une bonne question. On est tout le temps en train de se casser la tête un peu. Quelle heure est-ce qu'on choisit, tu sais, pour pouvoir être aussi inclusif qu'on peut, parce que la diaspora mauricienne est, comme on disait juste avant, éparpillée partout à travers le monde. Et franchement, je pense qu'on essaye de faire, si tu veux, le matin en Amérique, et puis on essaye de reach, like, au maximum côté S. Mais c'est pas évident. Comme pendant le webinar avec Kim, on avait des gens qui ont joined de l'Australie pour te dire. Mais c'était 1h du matin pour eux, tu sais. Et en plus, on devait aller un peu sur les schedules de quand Kim était disponible aussi, bien sûr. Donc on n'a pas pu faire aussi tôt que d'habitude, mais ça nous, donc on avait, je pense qu'on avait fait 11h de New York. Donc ça faisait genre 8h du matin. Côte ouest, et puis tu continues vers l'Australie, ça fait 1h, 2h du matin. Donc, c'est pas évident, c'est sûr. Mais je pense que c'est, enfin, c'est aussi, même on avait fait une autre session, il y avait quelqu'un qui avait joint à 3h du matin du Japon. Oh. Mais les gens sont committés. Franchement, je pense que tu auras des gens qui sont vraiment intéressés, qui vont show up. Mais je pense que, tu sais, on s'est dit, quand Bridge Maurice grandit et tout, et qu'on a plus de capacités, je pense qu'on fera des différentes sessions, tu sais, genre des repeats, à différentes heures et tout, pour qu'on puisse, tu sais, inclure les gens plus facilement.
0: Oui.
2: Mais je pense que là, vu qu'on est à deux, donc on essaie de faire, si tu veux, une heure qui maximise un peu, mais qui sera jamais idéale pour tout le monde.
0: Mais quand même, le newsletter, lui, on peut avoir accès à n'importe quel moment, ce n'est pas aussi compliqué.
2: Exactement.
0: Ouais.
2: Non, j'allais juste te dire que c'est aussi, si tu veux, juste notre, le travail qu'on fait côté communauté. Mais après, si tu veux, la raison pour laquelle on a créé Bridge Maurice, c'est vraiment comme si tu sais, encore une fois, pour comment est-ce qu'on ramène les contributions de la diaspora au pays. Et là, en septembre, du coup, au 1er septembre, on a launché notre Diaspora Talent Platform, qui est un peu, si tu veux, le but, tout le travail qu'on a fait, c'était for this. Et la Diaspora Talent Platform, c'est là où, si tu veux, on va créer l'opportunité pour que les gens de la diaspora puissent contribuer leurs compétences, que ce soit à distance ou s'ils veulent rentrer à Maurice. Donc, si quelqu'un veut rentrer à Maurice, de trouver du travail, etc., tu sais, ils peuvent reach out à Bridge Maurice et on est en train de build un network localement. On peut faire circuler des profils, etc., pour les aider à trouver du travail. Et aussi, si jamais, tu sais, on a des opportunités, on a des clients, on a lancé un partnership avec le groupe Ciel, qui est un des leading groups à Maurice, où quand ils ont des besoins côté talent, etc., ils viennent vers nous pour qu'on puisse advertiser ça à la diaspora aussi, si jamais il y a des gens qui sont intéressés. Donc, ça, c'est côté, genre, si les gens veulent rentrer à Maurice. Mais aussi, importantly, I think, on est en train de penser à comment est-ce qu'on peut même ramener les compétences, même si les gens ne sont pas à Maurice. Donc, si les gens sont toujours à distance, sont en train de vivre à l'extérieur, est-ce qu'il y a des façons qu'on crée ce qu'on appelle déjà du flexible engagement? Par exemple, une personne peut venir et faire, si tu veux, du consulting pour une compagnie pendant genre quelques semaines, ou peut être assigned à un projet, encore une fois, pendant une semaine, ou peut-être venir à Maurice pour quelques jours, pour faire un training ou un workshop ou un truc comme ça. Mais voir un peu comment est-ce qu'on peut, si tu veux, genre, vraiment créer genre des opportunités pour que la diaspora soit engagée, si tu veux, avec ce qui se passe dans le pays d'une façon ou d'une autre, même s'ils ne rentrent pas. Donc, ça, c'est un peu ce qu'on a lancé en septembre. Peut-être par exemple, des flexible engagements qu'on est en train de support. C'est avec un think tank mauricien. Donc, je ne sais pas si les auditeurs vous connaissent, mais il y a Ali Mansour, qui est un économiste et qui a été, il a travaillé pour IMF, il était un directeur là-bas pendant longtemps. IMF, c'est une institution financière associée avec la
0: Banque mondiale. Monetary Fund, quelque chose comme ça, donc, International Monetary Fund.
2: Oui, International Monetary Fund, exactement. D'accord. Yeah. Donc, il a travaillé là-bas en tant que directeur pendant longtemps. Il a aussi été un economic advisor to the prime minister at some point, a few years back. Donc, c'est quelqu'un de très calé qui est vraiment, je pense, très committed au développement du pays, encore une fois. Et il est en train de lancer un think tank, le Development Enterprise Network. Il est en train de reach, tu sais, essayer de trouver des gens, des Mauriciens basés à Maurice, mais aussi à travers le monde, qui veulent join the think tank, qui veulent contribuer des idées, etc., sur comment est-ce qu'on peut mieux faire les choses au pays. Donc, ça, c'est une des opportunités que Bridge Maurice est en train d'essayer de faciliter pour la diaspora, pour ceux qui sont à l'extérieur, qui veulent, tu sais, genre, ramener leur petite contribution à ce niveau-là au pays. Donc, encore une fois, j'encourage les gens à regarder. Si vous allez sur notre site web, vous verrez notre Diaspora Talent Platform. Si vous voulez être considéré pour des opportunités, vous pouvez enregistrer votre profil professionnel, vous pouvez upload votre résumé, vous pouvez nous donner votre LinkedIn profile, etc. Et au fur et à mesure qu'il y a des opportunités qui sont en train de pop-up, we reach out to people.
0: Tu avais mentionné Ciel Group. Explique-nous ce que c'est Ciel.
2: Donc, Groupe Ciel, c'est un conglomérat mauricien. Donc, ils sont... Tu connais la clinique Donné à Maurice?
0: Oui.
2: Oui, donc voilà, c'est Ciel owns, like the clinique d'Arne. Mais ils ont plusieurs autres facilités côté côté médical. Ils ont des hôtels aussi qui sont sous le même groupe. Ils ont Bank One, qui est une banque qui est aussi associée à eux. Ils ont des textiles, Ciel textiles. En fait, bref, ils ont, si tu veux, dans plusieurs différents domaines. Ils ont des compagnies. Mais c'est un des plus gros conglomérats mauriciens. Et on a été très chanceuses que tu sais, genre, depuis le début de l'année, si tu veux, on a partagé un peu le concept de ce qu'on est en train d'essayer de faire avec, avec, des gens à Ciel, et ils étaient très, très encouraging. Et ils nous ont donné beaucoup de soutien, genre, en termes de, si tu veux, figuring out, like, how do we work together, how do we partner, like, what kind of engagements are interesting for the diaspora, etc. Donc, si tu veux, pendant cette première année, on est en train d'essayer de construire un peu la base, la fondation de notre Diaspora Talent Platform avec eux, pour que, ensuite, on puisse, si tu veux, expandre encore plus, vers d'autres organisations, etc.
0: Une autre question, je parlais de cette entrevue à mes collègues cet après-midi, et on m'a demandé, est-ce qu'il y a un rapport entre Bridge Maurice et International Organization for Migration, IOM, parce qu'il semblerait qu'il y a peut-être une duplication, un overlap.
2: Donc, IOM, comme on dit, c'est genre une organisation des Nations Unies. Et ils ont donc un bureau à Maurice qui focus, parce que j'ai compris, sur Maurice et Seychelles. Et ils sont, définitivement, ils sont, like, je pense qu'une de leurs priorités, c'est diaspora engagement. Et je pense qu'ils travaillent dessus aussi. Mais je dirais à un niveau différent de ce qu'on fait. Donc, je pense qu'ils sont plus au policy level. Donc, ils sont en train d'aider, par exemple, le gouvernement à développer une stratégie sur comment est-ce que le gouvernement devrait engager la diaspora, etc. Et on a aussi participé en tant que, si tu veux, genre, interviewees. Donc, on a été interviewés par IOM où ils nous ont demandé, en fait, c'est quoi nos perspectives. Sur l'engagement de la diaspora, et on les a aussi mis en contact avec des membres de notre communauté. Donc, on avait launch un genre de sign-up form sur nos réseaux sociaux, etc., où on a donné l'opportunité à n'importe qui voulait de sign-up pour être interviewé par IOM pour aussi contribuer leur opinion sur comment le pays devrait engager la diaspora. Et je pense qu'on avait presque 60 personnes qui ont sign up. Donc, on a contribué, si tu veux, dans cette façon-là, au développement du National Diaspora Policy. Mais ensuite, oui, donc, ils donnent des recommandations, ils recommandent des choses que le pays pourrait faire. Mais je pense que Bridge Maurice, ce qu'on fait, c'est qu'on est plus like implementers, donc like service providers almost. Donc, on a actually like we're executing almost on things that IOM is recommending. Donc, je pense que je dirais pas qu'on est duplicatif. On travaille en effet sur la même question, mais je pense que encore une fois, c'est genre in different from different perspectives and different angles.
0: D'accord. Ben, écoute, on a couvert beaucoup de sujets, on a parlé assez longtemps. Est-ce qu'il y a autre chose que tu voudrais dire, peut-être à donner encore une fois où ça qu'on peut contacter Bridge Maurice, ou ça, est-ce qu'on peut se mettre au courant de ce qui se passe, et oui, les contacts.
2: Oui, donc je vais rester up to date. Donc on est déjà sur les réseaux sociaux, donc si vous voulez nous suivre sur les réseaux sociaux, on est sur Instagram, on est sur LinkedIn, on est sur Facebook. Donc, vous pouvez juste type Bridge Maurice, donc B-R-I-D-G-E, comme un petit pont, M-O-R-I-S. Et après, mais je pense que vraiment la meilleure façon de vraiment rester connecté là où on annonce toutes les choses en premier, c'est à travers notre newsletter. Donc, si vous voulez sign up pour notre newsletter, vous pouvez aller encore une fois sur notre website et vous verrez le petit bouton pour sign up. Donc, c'est gratuit, c'est genre, et puis vous pouvez aussi, si vous jamais voulez unsubscribe, vous pouvez faire ça facilement aussi. Donc, il n'y a pas de souci. Donc, je vous encourage à aller vers notre newsletter parce qu'encore une fois, on a nos éléments communauté, etc., mais c'est aussi là qu'on commence à advertiser un petit peu aussi les opportunités pour que les gens puissent s'engager un petit peu plus avec Maurice. Et je pense que, enfin, jusqu'à là, les gens apprécient énormément la newsletter. Donc, c'est une bonne façon de rester up-to-date avec tout ce qu'on est en train de faire.
0: Super. Merci beaucoup pour cet entretien. Bonne continuation.
2: Absolument. Merci à toi.
1: Et on verra où ça va aboutir. Mais je sais qu'il y a quand même, je remarque en jetant un coup d'œil sur les journaux de Maurice, qu'il y a une tendance à vouloir justement rapprocher les Mauriciens qui sont en dehors de Maurice, à l'île Maurice. Et je crois qu'on essaie même d'encourager les gens à revenir pour travailler. Donc vous êtes sur la même longueur d'onde, pour ainsi dire.
2: Ouais. Non, je pense que c'est définitivement un bon moment. Pour essayer de vraiment, comme si captivate the attention des gens localement et de la diaspora aussi. Définitivement, tu as raison qu'il y a beaucoup de conversations sur la diaspora en ce moment, que, is are very welcome. Donc, merci à toi, Orietta, d'avoir reached out et de nous avoir donné l'occasion de partager un peu sur ce qu'on est en train de faire.
0: C'était donc un entretien avec Yashna Gungadas, cofondatrice de Bridge Maurice. Bridge, c'est écrit comme en anglais, B-R-I-D-G-E, Maurice M-O-R-I-S, une entreprise qui essaie de faciliter les liens entre la diaspora et l'île Maurice. Et nous allons continuer en musique.

Alors, je vous propose pour ce segment une chanson de Gilbert Bécaud qui nous mènera vers quelque chose que...

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Je vais vous raconter un fait, une petite anecdote vécue dans les années 1952-53. Ma maman avait une belle bague, bijou passé de génération en génération. Un beau jour, la bague disparaît. Quel désastre, quelle tristesse. Grand-mère, qui vivait avec nous, et maman sont inconsolables, cela se comprend. Mais voilà, cet incident se passe au moment où un ouvrier, du nom de Paul, effectuait des réparations à notre maison. Donc, le voleur est déjà trouvé. C'est Paul, constate unanimement grand-mère, maman, tante Louise et même la bonne, la nénène, comme on disait, Carmen, lui-même sans Madame Moudiaou. Grand-mère, il a dû la cacher dans son seau de mastic. Pauvre Paul, cloué au pilori, malgré ses protestations. Mon n'a pas fini qu'aucun n'a rien, grand-madame. Rien n'y fait. L'ouvrier est renvoyé sur le champ. Une vieille commère voisine, Mademoiselle B, l'alphabet B, c'est... suggère d'avoir recours à un procédé sans faille pour savoir la vérité. Une incantation. Pour cela, il faut un micelle, une paire de ciseaux et un peu de ficelle. Un joli micelle, je vous dis. On en prend ça, on enfonce les ciseaux dans la reliure du micelle et on l'attache avec un morceau de ficelle. Grand-mère tient un côté du ciseau entre ses doigts et tante Louise fait de même dans l'autre. Puis commence le processus du jugement, l'incantation. Qui a volé la bague ?

0: le missel oscille de gauche à droite et pointe vers la droite et pointera vers la droite si Paul est coupable ou vers la gauche s'il est innocent. Alors, on repose la question. Qui a volé la bague? Est-ce que Paul fait une coquin sa bague, là? Saint-Pierre dit oui, Saint-Pierre dit non. Le missel tourne. On repose la même question en plusieurs reprises. Et jusqu'au jugement final, Saint-Pierre dit oui, Saint-Paul dit non, mais c'est finalement Saint-Pierre qui gagne. Donc, Paul est coupable. Mais il faut préciser avec la complicité du mouvement des doigts de ces dames. Donc, Paul est le coupable. Parce qu'avec les doigts, elles font tourner le missel là où elles le veulent. Alors, pauvre Paul, renvoyé, humilié. Mais voilà qu'une semaine après, la bague reparaît, mystérieusement, sous les mouchoirs, dans le tiroir de l'armoire de grand-mère. Voilà. Alors, j'espère que vous vous rappelez c'est cette chose avec le missel, les ciseaux. Saint-Pierre dit oui, Saint-Paul dit non. Voilà mon petit segment.
1: Qui a volé,
0: qui a volé l'orange.
1: Dans ce cas-là, c'est la bague. Ben, très bien, merci Roland pour cette petite anecdote amusante, comme toujours. Et je regarde l'heure, il est presque 1h56, donc il nous faut dire au revoir. Et comme toute chose tire à sa fin, les bonnes choses aussi. Ce programme du samedi 3 octobre a été présenté aujourd'hui par
0: Roland
1: et Orietta. Nous remercions notre invité Yashna Gunga de DOS et rendez-vous vendredi pour le programme de musique enregistrée. Mais avant de passer l'antenne au programme égyptien, quelques rappels. D'abord, vous devez avancer vos montres d'une heure avant d'aller vous coucher ce soir, excepté si vous êtes dans si vous êtes au Queensland, Northern Territory ou Western Australia. Deuxième rappel, les trois prochains samedis seront dévoués au fundraising annuel de la radio 3ZZZ et vous allez pouvoir nous téléphoner pendant ces trois samedis, pendant les deux heures d'émission, pour faire un don. Troisième rappel, de nous faire parvenir vos messages, demandes, dédicaces ou avis de décès par email à mauritian.3zz.com.au. Quatrièmement, toutes nos émissions sont disponibles on demand sur le site de la radio 3zz.com.au. Mais pour le moment, nous vous souhaitons de passer un agréable week-end et une bonne semaine et nous vous disons
0: au revoir.
1: Au revoir et à samedi prochain.